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0: 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Il est 3h.
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0: 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Il est 4 heures.

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0: 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Il est 5h.
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0: 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Il est 6h.

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0: 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Il est 7h.
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0: 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Il est
2: 8h. 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
0: 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Il est 10h.
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0: 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Il est 11h.

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3: Vous êtes les bienvenus, on est en direct sur Vive FM et on est en direct de la place du Marché Couvert avec Kevin qui est avec moi. Bonjour Kevin.
4: Écoute, bonjour Axel.
3: J'ai eu peur que tout le monde parle en même temps parce que le deuxième s'appelle aussi Kevin. Bonjour Kevin.
5: Bonjour.
3: Tu vas bien?
5: C'est vrai que je me suis dit, lequel va répondre en premier?
3: Eh ben, en tout cas, tu n'as pas répondu à ma question importante.
5: Non, j'ai laissé Kevin faire et j'ai dit, allez, je ferai le deuxième.
3: Et on n'est pas tout seul, il y a Yann aussi.
6: Bonjour.
3: Voilà. Ah, tu te prends toujours le micro comme si tu... Enfin non, on ne va pas aller plus loin. Hein, et on a Lucas aussi qui est un petit peu plus loin dans notre beau stand ici sur la place du Marché Couvert. Il y a deux joueurs qui se préparent là. Vous en pensez quoi là?
4: Eh ben, ça s'annonce plutôt bien, je pense.
3: On l'entend dans le son de ta voix, hein. On sent que tu as déjà fait la chouille hier. Hein, ou...
4: Non, pas du tout, je me suis préparé, j'ai bien dormi, je suis en pleine forme pour attaquer un week-end de la fête de la bière à Chauny.
3: Eh ben, tout à fait, deux jours complets avec beaucoup de concerts. On sera là aussi, nous, Vive FM, pour animer ces deux jours. Et Kevin, notre petit Kevin, parce qu'on a grand Kevin et petit Kevin,
5: voilà,
3: qui va nous...
5: Et c'est vrai, on peut nous différencier comme ça. Hein.
4: Oui, il y a le grand et le petit.
5: Grand Kevin et petit Kevin.
3: Ouais, parce qu'au niveau des cheveux, vous en avez tous les deux. Moi, voilà. Alors, samedi 3 octobre, bah, c'est aujourd'hui. Les premiers concerts sont à 15h, je crois.
5: C'est ça, à partir de 15h.
3: Et on aura le plaisir d'avoir...
5: Alors, on aura Mackie Sound.
3: Alors, c'est là où on va voir si t'as un accent, anglais, parce qu'on n'a pas encore consommé de bière.
5: Oui.
3: Et d'ailleurs, l'abus d'alcool est dangereux pour la santé.
5: C'est ça. Donc, la liste des participants donc, ne sont pas dans l'ordre.
3: Ah.
5: On ne sait pas encore qui passe à quelle heure.
3: D'accord.
5: On sait juste que c'est à partir de 15h. Donc nous aurons Mackie Sound.
3: Oui.
5: Ensuite nous aurons Von Kurten.
3: Bah, tout à fait.
5: Est-ce que c'est comme ça qu'on dit?
3: Oui, Von Kurten, oui.
5: Ensuite Divergence.
3: Oui.
5: Priska.
3: Oui.
5: Les Complices.
3: Et là, et attention l'accent.
5: Win of Mars.
3: Ah non, bien, pas mal.
5: Ah, pas mal.
3: Ça c'est aujourd'hui.
5: Donc ça c'est ce samedi 3 octobre à partir de 15h.
3: Et bah, tout
5: donc
3: à fait.
5: Ici, place du Marché Couvert à Chauny.
3: Tout à fait. On aura le plaisir, vous aurez le plaisir de découvrir 6 bars, 3 brasseurs indépendants qui se sont déplacés, qui sont ici, qui vont pouvoir vous faire découvrir de belles saveurs de bière. Hein, et vous aussi, vous allez découvrir des bières ou...
4: Ah bah, on va être comme tout le monde, hein, comme tous les amateurs de bières, on va venir déguster tout ça. Hein.
5: Voilà, sauf moi qui découvrira les softs.
3: Ah oui, c'est bien aussi les softs, c'est très bien.
5: C'est très bien.
3: L'entrée est à 5€ pour la journée, si vous prenez un pass 2 jours, c'est 8€. Et puis demain, dimanche 4 octobre, il y aura aussi de nombreux groupes qui vont encore se produire sur la scène du Marché Couvert, le Country, Mike et Pogo, ou PGO, Mike PGO.
5: Ah non, Mike
3: sur
5: PGO.
3: Mike PGO. Kid Carabine, Mackie, Off Code, Candid A, Artie Gain et les Garage Monkey.
5: Eh ben c'est bien.
3: J'ai été. J'ai fait comme j'ai pu. Un petit mot, Kevin.
4: Bah écoute,
3: j'ai envie de te réveiller.
4: Par inviter tous nos auditeurs à nous rejoindre ici sur la place de Chauny, rien d'autre à dire. Hein.
3: Puis si vous êtes là, venez nous voir, venez prendre des petites photos avec nous. Voilà, on aime bien nous prendre des petites photos avec les gens. Voilà, c'est tout. Voilà. Allez, on se retrouve dans quelques instants avec. On fera plusieurs points dans la journée sur ce qui se passe, avec les artistes aussi qui viendront nous rencontrer. Peut-être que Julia, Karine, qui organise aussi l'événement, Julia, je sais qu'elle adore, viendra nous faire un petit coucou. Tout à l'heure sur le stand de Vive FM. Passez une belle journée à l'écoute de Vive FM. À tout de suite.
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0: 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Il est midi.

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4: Il est 13h.
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3: 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On est sur VivFM et on est surtout en direct de la place du marché couvert à Chauny. C'est le Brewfest, la première édition de la fête de la bière de Chauny, organisée par l'association des bars chaunois. On va y retrouver d'ailleurs plusieurs bars présents, plusieurs partenaires. Justement, on est là pour en parler, pour les remercier, pour leur faire un petit clin d'œil en direct. Moi, je suis avec mes deux Kevin préférés. Ah oui, bonjour les Kevin.
4: T'es bien entouré.
5: Bonjour, alors. Bonjour.
3: Le gang des Kevin, et croyez-moi qu'on s'éclate. Bon, il y a Yann qui est un peu plus loin. On a Lucas également qui est là. On est tous réunis ici pour faire la fête et fêter un liquide qu'on adore, c'est la bière.
4: Eh oui.
3: Voilà, merci. Ah,
4: je pense que tout est tout dit déjà.
3: Que tout est tout dit, voilà.
4: Que tout est dit, pardon.
3: Mon cher Kevin qui est à ma droite, que vous pouvez retrouver sur le terrain. Il fait des interviews, il fait plein de choses. Il va aussi nous parler des partenaires qui ont œuvré pour que cet événement ait lieu.
5: Voilà, pour la réussite de cet événement, forcément, il faut beaucoup de partenaires. Alors, nous avons déjà Cordy Philippe de chez Afflelou, donc les opticiens Afflelou qui sont juste à côté de la place du marché couvert.
3: Il est fou. Voilà, Afflelou, voilà, je fais ce que je peux.
5: Ensuite, nous avons Denval Patrick l'éléphant bleu, donc la station de lavage, l'éléphant bleu.
3: J'espère qu'il nous écoute et qu'il nous remerciera de le vendre aussi bien, l'éléphant bleu, partenaire
5: non,
3: de cet événement.
5: Non, j'ai pas dit que c'était un éléphant.
3: J'ai pas dit ça non plus.
5: Tiens, l'éléphant bleu.
3: Voilà, l'éléphant bleu.
5: Voilà, la station de lavage.
3: Il nettoie nos voitures. Voilà.
5: Ensuite, nous avons Germain Eddy. Donc, c'est une exploitation agricole.
3: Tout à fait, qui a participé grandement aussi à cet événement. Voilà, et on remercie également Jardin et Service avec Nicolas.
5: Tout à fait. On remercie aussi Elayan de Happy Cash à Virinoreuil.
3: Tout à fait, qui a participé également. Et l'association des commerçants chaunois avec Victor Létang.
5: Voilà, Victor Létang.
3: Trésorier.
5: Et toute l'équipe des artisans et commerçants de Chauny.
3: Tout à fait. On a également l'Andsécu, qu'on remercie également d'avoir participé à cet événement avec Monsieur Levasseur. Tout à fait. Et puis nous en avons plein d'autres.
5: Ensuite, on remercie Lupia Anthony de chez Lupia Carrelage.
3: Effectivement, on les remercie. Il y en a plein d'autres qu'on vous donnera tout au long de cette journée, qu'on remerciera. Et puis retrouvez-nous aussi, nous ici, là, en direct du stand VivFM. Si vous avez envie de venir nous voir ou d'aller visiter tous les stands disponibles avec des bonnes choses à découvrir. Et il y a à l'intérieur aussi.
5: Il y a beaucoup de stands à l'intérieur aussi, oui.
3: Il y a aussi des animations, arcades,
5: voilà, il y a des flippers, babyfoot, jeux de fléchettes. Avez de quoi vous amuser tout au long du week-end.
3: Vous amusez, pourtant, toi t'es au soft. Hein,
5: moi je suis au soft.
4: Et tout ça qui est proposé gratuitement, bien sûr.
5: Voilà, c'est ça.
3: Évidemment. Ça c'est aussi gratuit, c'est les concerts qui vont débuter d'ici quelques dizaines de minutes, c'est à 15h, avec Van Curten qui va ouvrir le bal de ce Brewfest. Et puis, si on attend ici en direct à l'antenne, dans quelques secondes, elle s'y attend pas. Il faudrait peut-être l'appeler, voilà, elle s'y attend pas.
5: Voilà.
3: C'est ça qui est drôle.
5: Julia
3: qui est avec nous. Allez, si, Julia,
5: bien,
3: Julia,
5: bien,
3: mais
5: bien.
3: Si, tu peux pas faire ça au direct. Tu peux pas faire ça au direct. Je le savais, je l'ai fait exprès. Je savais que si je te prévenais, tu ne serais pas venue. Comment tu vas, Julia?
6: Ça va très bien, merci.
3: Julia, tu es l'organisatrice de cet événement?
6: Oui, c'est ça.
3: Comment ça se passe? Comment tu te sens? Là, tu m'en veux beaucoup.
6: Un petit peu. Je t'avoue, j'étais pas prête psychologiquement.
3: Oui, mais ça.
6: Non, en vrai, je commence un petit peu à déstresser.
3: Eh ben oui.
6: Ouais, ça commence à se remplir, les gens commencent à arriver. L'ambiance est bonne, il y a du soleil, on est bien.
3: Exact, c'est vrai qu'on est bien. On a le petit vent qui nous rafraîchit.
6: Exactement.
3: On a la bière, forcément, on a la fête de la bière. Voilà. Et les concerts vont débuter dans quelques instants. Avec c'est Van Curten qui démarre.
6: Oui, c'est Van Curten qui démarre. Ouais.
3: Et là, je crois que tu es arrivé justement pour nous donner la liste, pour que je ne puisse pas faire d'erreur.
6: Exactement.
3: Et annoncer.
6: Tadam, bon. Ça arrive dans quelques instants.
3: Merci en tout cas d'avoir donné quelques mots.
6: Avec plaisir.
3: Merci beaucoup, Julia. C'est un grand plaisir.
6: C'est toujours un plaisir.
3: On se retrouve dans quelques instants sur VivFM. Vivez cet événement avec nous et venez nous rejoindre sur la place du marché couvert.

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0: 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Il est 14h.
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0: 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Il est 15h.
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3: 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On est en direct sur Vive FM au niveau de la place du marché couvert pour la première édition de la fête de la bière, le Brew Fest.
4: Et oui, c'est ça, Axel.
3: On est sur
4: place pour pouvoir déguster de la bière et profiter des concerts.
3: Et vous remarquerez, pour celles et ceux qui étaient déjà à l'écoute de Vive FM en fin de matinée, je crois que Kevin a enfin trouvé son médicament. Il est tout de suite devenu beaucoup plus dynamique.
4: Voilà, ça y est, je me suis enfin réveillé, j'ai trouvé le remède.
3: Eh ben, c'est super. Je suis en compagnie de mes deux Kevin préférés. Et oui, parce que il y en a que deux à la radio. Kevin à ma droite qui va m'aider dans quelques instants à remercier tous nos partenaires, enfin tous les partenaires de cet événement. On vient d'ailleurs de... Enfin, Von Kurten vient de terminer leur prestation.
5: Voilà, ils viennent de nous faire un petit concert d'1h30, c'était pas mal.
3: Tout à fait.
5: C'était super.
3: Et il y a Divergence qui arrive, Prisca, Complice ou Complice. Allez, je fais les deux comme ça, je suis sûr. Ruin of Mars. Et puis ce sera déjà très très bien pour ce samedi. Vous kiffez jusque là?
4: Eh bah écoute, on s'amuse et on profite. Hein.
5: Voilà, c'est
4: même
5: ça.
4: Même si on est là pour animer tout l'ensemble de l'événement, on profite quand même un petit peu.
3: C'est ça. Et puis il y a beaucoup de stands, il y a pas mal de bars qui sont représentés. Le 421, le Picard, chez Nico, la Rotonde, j'espère.
4: La Caverne, je sais pas si
5: la
4: caverne.
5: La Caverne, oui.
4: Le Beer Monkey aussi.
3: Le Beer Monkey, effectivement. Ça, c'est parce que le papier était trop loin. Donc il y a pas mal de monde, il y a aussi d'autres représentants, enfin d'autres stands pardon, qui sont à l'intérieur du marché. Et d'ailleurs il y a un stand un petit peu atypique à l'intérieur de ce marché couvert, c'est le ravitaillement des bénévoles.
5: Ah oui.
3: Et
5: ah.
3: C'est à chaque fois là que je retrouve Kevin au niveau du ravito.
4: Bah moi personnellement c'est le seul stand que j'ai pu voir. C'est celui qui m'a attiré en premier.
3: Essaye donc d'ouvrir les yeux. Donc on a remercié à peu près 8 partenaires et on va continuer. Allez, remercier mon cher Kevin, on t'écoute.
5: Et ben on commence avec MNJI, avec Michael Mio.
3: Tout à fait, et nous avons Edesia Tattoo avec Kendra.
5: Voilà, de Saint-Quentin.
3: Tout à fait.
5: Ensuite, nous avons la boucherie, le restaurant La Boucherie, situé à Virinoreuil avec Sandrine Houdot.
3: Et puis Sarah Péché pour LTA Taxi, hein, que nous remercions.
5: Ensuite, nous avons Philippe Otto, Cindy,
3: pour Cindy
5: avec
3: Tattoo.
5: Cindy Tattoo, voilà.
3: Tout à fait. Et Aurélien Pipard avec Lafayette Médical, qu'on remercie d'avoir participé à cet événement.
5: Et nous avons aussi Mika Service avec Alain Rijas.
3: Oui, tout à fait, qui a été partenaire Vive FM aussi.
5: Partenaire Vive FM, tout à fait.
3: Et enfin, Florian Sarda pour la plomberie.
5: Voilà, l'entreprise Sarda. Nous avons aussi Arbo Paysage avec Geoffroy et Michael.
3: Et Sébastien Stiger de Norisco qu'on remercie également et justement qui était sur scène avec
5: Von Kurten. Avec Von Kurten. Ensuite, nous avons Vanna.
3: Allez.
5: Vanna Vermae.
3: Alors, Vanna Vermae, oui, ouais, Sylvain, tout à fait, que nous remercions. Et on s'excuse vraiment d'avoir écorché ce nom de famille.
5: Oui.
3: Alors que pourtant, nous nous sommes entraînés toute l'après-midi. Toutes nos excuses, vraiment. Notre éducateur canin, Martial Villain, que nous remercions également.
5: Ensuite, on remercie la couverture avec Johan Zgrebny.
3: Alors, la couverture, entreprise de couverture.
5: Entreprise de couverture.
3: Oui, parce que bon, c'est pas. Voilà, faut préciser. Hein. Ensuite, il y a d'autres personnes à remercier, notamment la mairie. Ah oui, la ville de Chauny.
5: Voilà, la ville de Chauny avec monsieur le maire David Telatinski, avec Jennifer chargée de l'animation à la ville de Chauny.
3: Et Estelle à la com.
5: Avec Estelle, notre service communication de la ville de Chauny. Ensuite, nous avons Fabrice et toute l'équipe technique de la ville de Chauny. Sans oublier Emilien
3: à l'électricité.
5: Voilà, à l'électricité. Ensuite, nous avons encore des petits remerciements là.
3: Ben, je t'en prie, on t'écoute.
5: Et ben, nous avons LMS qui nous sonorise cette belle manifestation des fêtes de la première édition de la fête de la bière.
3: Tout à fait.
5: Nous avons Damax Event. Nous avons l'atelier de mime.
3: Oui, tout à fait.
5: Ensuite, nous avons Chauny Transport.
3: Oui, que nous remercions.
5: Voilà, qu'on remercie. Nous avons Jardienne.
3: La boutique Orange.
5: La boutique Orange. Et SARL CZM. donc qui a été élue meilleure entreprise de France.
3: Ah oui, MEF, meilleure entreprise de France.
5: Voilà.
3: Qu'on félicite, évidemment. Eh bien, merci, mon cher Kevin, pour tous ces remerciements.
5: Mais on avec plaisir.
3: On va laisser la place à la musique et dans quelques minutes, c'est la suite des concerts qui aura lieu avec Divergence qui va arriver à partir de 17h ici sur la place du marché couvert. Venez nombreux, venez vite surtout. C'est jusqu'à minuit, c'est aujourd'hui, c'est 5€ pour la journée ou 8€ pour les deux jours. Et puis c'est très bien, c'est super. Bah,
5: vous avez plein d'animations sur place gratuites.
3: Vous avez nous.
5: Donc Flipper, Barbie Foot.
3: Ah oui. Barbie Foot. Ah, je l'ai pas vu celui-là, Barbie Foot.
5: J'ai dit Barbie Foot.
3: Ah oui.
5: Ah merde.
3: Ah non, mais je veux bien le Barbie Foot.
5: Barbie Foot. Oui. Et plein d'autres activités et que c'est totalement gratuit.
3: Fléchettes.
5: Vous payez votre entrée. Et après, bah, faites-vous plaisir.
3: Après, c'est royal. Merci à vous. Et on se retrouve tout à l'heure pour un nouveau point en direct de la place du marché couvert pour cette première édition du Brewfest.
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0: merci de votre fidélité. Ça y est, c'est la rentrée, c'est la reprise Vivetube. Bonsoir à toutes et à tous, j'espère que vous allez bien. C'est Charles qui vous accompagne pour cette nouvelle saison de votre rendez-vous qui est Vivetube. Chaque samedi, 18h-21h, heureux de faire cette rentrée avec vous. Merci de votre fidélité, j'espère que vous allez bien. 18h pratiquement sur votre radio Vive FM, et vous nous écoutez sur nos deux fréquences 98.5 93.4 FM partout en France et dans le monde, également sur le www.vivefm.fr. et ça y est, je lance officiellement la nouvelle saison de Vivetube ouverte. J'espère que vous allez bien, vous passez une excellente soirée. Vivetube en émission enregistrée comme chaque samedi désormais depuis c'est depuis le mois de mars, le retour de l'émission. Vous reconnaissez le générique de l'émission Pet Shop Boys Go West, on se l'écoutera tout à l'heure en intégralité. Et pour l'heure, on va retrouver des artistes comme, si je vous dis Aiducci, l'année 2004, Dragosta Dintei, c'est le titre d'Ozone. On retrouvera la chanteuse Gala avec Free From Desire et Britney Spears avec, c'est avec elle que nous allons commencer cette rentrée, cette reprise de Vivetube avec Till the World Ends. Très bonne soirée à toutes et à toutes, c'est Vivetube jusqu'à 21h. Merci de votre fidélité.
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L'année 2004, I Do Chi, Drag Austin Intay, Vive FM, Vive YouTube, donc qui a fait sa rentrée aujourd'hui même, cette première émission de cette nouvelle saison 2026-2027. Et je suis encore très heureux de faire cette première avec vous pour cette nouvelle année. Ah ben on va continuer pour cette nouvelle année, non, cette nouvelle année de Vive YouTube, hein, bien évidemment, pas la nouvelle année, on n'est pas encore en 2027, hein, il faut attendre encore quelques temps, voilà, donc quelques mois. Bien, on va retrouver, si je vous dis, les démons de minuit du groupe Image, remixé par Aska dans un instant également, Sky Full of Stars, le groupe Coldplay, et donc bien évidemment avec Chris Martin et la chanteuse Pink, et oui, Pink avec Try, et on va retrouver, bien oui, si je vous dis, Go West, ça sera bien sûr l'indicatif de ce rendez-vous qui est Vive YouTube chaque samedi 18h-21h. Bonne soirée à toutes et tous.

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1: 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Bienvenue, vous êtes sur Vive FM, on est en direct sur la place du marché couvert pour cette première édition du Brewfest, la fameuse première fête de la bière de Chauny. Comment ça va Kevin ?
2: Eh ben écoute, ça va très bien, première fête de la bière organisée par l'association des bars de Chauny. Franchement, une très belle édition, il y a du monde,
3: on s'amuse,
2: on rigole, il y a de la boisson.
3: Oui,
4: il y a tout ce qu'il faut au final.
2: Que vous voulez, il y a tout ce qu'il faut, vous pouvez jouer, vous pouvez vous amuser. Vous pouvez boire avec modération, vous pouvez boire du soft, illimité.
4: Oui, alors, avec modération. Alors,
3: donc déjà, j'en profite pour dire qu'il y a Yann qui est avec nous au micro. Bonjour.
4: Oui, bonjour.
3: Et oui, effectivement, si vous êtes Sam, vous avez un bracelet qui change, qui a une couleur différente.
4: Voilà.
3: Et effectivement, vous avez le droit de boire soft à volonté ou moins 50% après le deuxième, je crois.
2: Et vous ne pourrez pas nous mentir parce que vous serez contrôlé.
3: Oui, à la fin, par contre, vous soufflez. Hein.
2: Ah oui. Ah, donc, ne mentez pas. Si vous voulez boire, vous n'êtes pas le conducteur.
3: Voilà. Si vous,
2: vous êtes le conducteur,
3: vous ne buvez pas.
2: Vous ne buvez pas. Vous serez contrôlé à la fin.
4: Ou alors, restez sur place.
3: Restez sur place. Oui, parce que de toute façon, demain, on est là aussi. À 11h, ça repart.
4: Voilà.
3: C'est le Brewfest deuxième jour, le dimanche, avec plein de concerts aussi.
2: Et
3: donc,
2: oui,
3: à la limite, allez dormir sur une chaise et puis vous revenez demain.
4: Voilà.
3: Si ça se passe mal. Allez, on a terminé avec le concert de Divergent.
2: Et oui, c'est bon concert.
3: Voilà, et Prisca qui va arriver dans quelques minutes, hein, sur la scène de ce festival, mais presque. Festival de la bière.
2: Festival de la bière.
3: De cette fête.
4: Plus dans les années à venir.
3: Mais tout à fait, mon cher Thierry. Il s'appelle pas comme ça,
4: oui,
3: mais c'est pas grave. Ne vous y méprenez pas, nous sommes tous à l'eau ici et en direct évidemment. On refait un petit tour des partenaires, Kevin.
2: Eh ben allez, on peut faire un petit tour des partenaires. Donc nous avons le partenaire Philippe Cordy, les établissements Afflelou, Alain Afflelou, juste à côté de nous là, qui sont pas très loin dans la rue de la République.
3: Mais tout à fait, hein, on les remercie.
2: Ensuite, nous avons la station de lavage Éléphant Bleu,
3: oui,
2: avec Pierrick Denval,
3: qu'on remercie également, oui.
2: Nous avons les exploitations agricoles avec Germain Hidi.
3: Oui, tout à fait. Et si je vois bien, nous avons Jardin et Services avec Nicolas.
2: Et oui. Ensuite,
3: eh ben, nous avons Happy Cash avec Yann Hélin. Très beau prénom.
2: Voilà. Donc nous avons aussi les artisans et commerçants de Chauny,
3: oui,
2: avec Victor Létang et Sébastien Stieger qui nous a fait un très beau concert.
3: Avec Von Kurten.
2: Von Kurten, ouais, c'était super.
3: Tout à fait. Ensuite, nous avons Land Sécu. C'est monsieur Levasseur Anthony.
2: Non, pardon.
3: J'ai sauté une ligne. Oh là là. Land Sécu, donc avec Alain Levasseur, pardon. Et nous avons Loupia Carrelage avec Anthony.
2: Et on a ensuite MNJI avec Michael Millot. Et on termine pour ce premier passage avec Edessia Tatou, Kendra. Nier,
4: voilà,
2: de Saint-Quentin.
3: Oui, tout à fait. Essayons de mettre un peu l'accent. Kendra, quand même.
2: Kendra.
3: Respectons tout ça.
4: Oui, on ne dira pas.
3: Ah ben non, c'est Felindra Tête de Tigre, c'est
2: voilà,
3: en hommage à une émission phare de France 2. Il y a dans quelques minutes Prisca qui monte sur la scène de ce marché couvert, ça arrive dans quelques minutes, donc si vous n'êtes pas loin, même si vous êtes loin d'ailleurs, faites la route, venez jusqu'à nous,
2: voilà,
3: 5 euros l'entrée et grosse ambiance à la sortie.
4: Ça vaut
2: voilà,
4: le détour.
2: C'est ça.
3: Voilà, à tout de suite et belle fin de journée sur Vive FM.
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gagnante, avant-dernière gagnante de la Star Academy. Et juste avant, vous aviez Andrea Bocelli avec Kenji Girac, Je vis pour elle, Vive au Perlet. Alors, en parlant de Star Academy, je peux vous dire déjà que Star Academy va avoir un tout nouveau directeur. Directeur, nous allons l'écouter tout de suite dans quelques minutes. C'est monsieur Moziman, Quentin Moziman. Il avait fait, bien sûr, repris et remixé Do You Saint-Tropez. Si je vous dis Do You Saint-Tropez, eh bien oui, et dans un instant également, je peux même vous dire que le parrain, ça sera, si tout se passe bien, monsieur Vianney, le chanteur Vianney. Et l'hymne, eh bien oui, on va l'écouter maintenant. C'est Céline Dion. Céline Dion, Si tout se passe bien. Et bon, on vous en reparlera d'ici quelques semaines. Voici le titre Destin. Et juste après, Do You Saint-Tropez, Quentin Moziman. Céline Dion, qui est en concert actuellement en France. Merci de votre fidélité.

0: Quentin Moziman sur Vive FM. Et on n'oublie pas qu'aux environs de 19h15, ben oui, pratiquement déjà une heure ensemble pour votre rendez-vous de Vive Tube. On n'oublie pas, ben oui, la chronique des Maxi 45 Tours. Et je vous l'avais annoncé, donc 10 nouveaux directeurs pour la Starac qu'on vient d'entendre, donc Quentin Moziman. Voici l'indicatif de ce fameux rendez-vous de la Star Academy. Voici Love Generation, Bob Sinclair featuring Harry Pine. Dans un instant, à nos actes manqués, le trio Fredericks Goldman Jones et le duo Jack et Carl avec À qui le tour. Bonne soirée, Vivez Tube, jusqu'aux environs de 21h.
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2: Et oui, comme chaque samedi, votre rendez-vous de Vive et Tube de 18h à 21h. Et avant de retrouver Vivin Club StarTech, donc qui doit faire également en un moment sa rentrée hein, aussi, qui sera là tous les samedis soirs, juste après Vive et Tube. On va retrouver, donc oui, ça fait une petite heure, dans un petit quart d'heure, les maxi 45 tours, on ne les oublie pas, cette chronique qui dure 45 minutes, 45 tours, 45 minutes, bien évidemment, on ne change pas une équipe qui gagne. On retrouve Jack et Carla avec A qui le tour, Take on me, le groupe AA, ça sera pour vous dans quelques minutes, avec également, si je vous dis, Mylène Farmer, mais voici pour vous les Black Eyed Peas avec I Got a Feeling, c'est pour vous, merci de votre fidélité à Vive Tube.
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Eh bien voilà, à l'instant, vous avez entendu à qui le tour, à qui le tour, Jack et Carla sur Vive FM. Eh bien ça y est, c'est le moment, mais le moment de quoi ?

c'est l'année 83. On commence toujours bien sûr par ce titre. On aura dans un instant The Final Countdown, remixé de l'année 86, Eurogroup Europe. On aura également Rosalie, Carlos, le maxi 45 tours de Carlos. Et puis on aura également, si je vous dis, et oui, d'autres artistes viendront, comme Gilbert Montagnier, pour vous avec les Sunlight des Tropiques. C'est parti, voici le premier.

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2: Et ben voilà la deuxième heure passée, ça y est, on va attaquer la dernière heure ensemble pour ce rendez-vous de Vive Tube. On retrouve Rednecks, Cotton & Joe, on va retrouver, je vous l'avais annoncé tout à l'heure, Take On Me du groupe AA, Jennifer Lopez avec Pitbull On The Floor, et pour l'heure on retrouve Barbie Girl version mix, remix de ce fameux tube du groupe Aqua, et c'était extrait de l'album Aquarium. Merci d'être avec nous.
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1: Et voilà, Rednex, les 40 dernières minutes de ce rendez-vous de Vivetube. Maintenant avec, si je vous dis Cheb Raled, Raled, c'est la vie. On va retrouver le Kuduro, Denza Kuduro avec Lochenzo featuring Don Omar. Et puis David Guetta qui sera en featuring avec la chanteuse Sia. Ce sera pour vous avec le tube, son tube Titanium. Et puis tiens, bah, on va retrouver Jérusalem. Et oui, c'était Master KG, rappelez-vous. Et Nosembo. Eh bien, c'est pour vous. Merci de votre fidélité. Les meilleurs titres, c'est chaque samedi, 18h-21h. 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

Eh ben voilà, Cheb Raled avec C'est la vie. Merci d'être avec nous, de votre fidélité à Vivetube sur Vive FM le samedi soir, comme aujourd'hui, pour votre retour, le retour de cette émission pour cette nouvelle saison. Et on va continuer pour les 20 dernières minutes, les 23 dernières minutes de ce rendez-vous avant de nous retrouver, eh bien, la semaine prochaine en émission enregistrée. Et on va retrouver Soprano et il nous interprète en feu, Stereo Love. Edouard Maya et Vika Jingulin, et puis on aura également Crazy in Love, Beyoncé avec featuring, en featuring avec Jay-Z, et ça c'est pour vous. Et on retrouvera également de nouveau, si je vous dis, et bien David Guetta avec Love Don't Let Me Go. Voilà, on y va tout de suite. La dernière, les 20 dernières minutes, c'est maintenant sur Vive FM.

0: 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C'était bien évidemment David Guetta sur Vive FM.
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Bah, c'est terminé pour cette semaine. Je vous donne rendez-vous pour de nouveaux rendez-vous de Vivetube très très prochainement. Merci d'avoir été avec nous. Vivetube reprend comme chaque samedi, donc à partir d'aujourd'hui, le samedi 18h-21h pour une nouvelle saison. Très bonne soirée à toutes et à toutes. On se retrouve la semaine prochaine. Et puis d'ici là, je vous souhaite de passer une excellente fin d'excellente soirée avec vos programmes. Et n'oubliez pas, vous retrouvez tous vos animateurs et vos animatrices sur VivFM. Bonne soirée à tous et à ciao. Ciao, ciao, salut, bye bye. On se quitte avec The Final Countdown Remix. À très très vite. Ciao, ciao, bye bye, merci.

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0: Sur Vive FM. Il est 1h.
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